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0: Alors, minute, c'est le nouveau Puggy sur LFM. Excellent début de journée. Bonjour tout le monde, bienvenue, bon réveil.
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0: Et on parle de cette journée de samedi 22 août. Aujourd'hui, on fête les Fabrice. C'est la journée internationale de commémoration des personnes victimes de violences en raison de leur religion ou conviction. Côté événement, ça s'est produit un 22 août 1962 en France.

23 ans jour pour jour à l'âge de 80 ans, connu notamment pour avoir interprété l'Italiano. Bon anniversaire si vous êtes natif, hein, dans 22 août, comme notamment Dua Lipa, elle fête ses 31 ans, et puis l'acteur Laurent Lafitte fête aujourd'hui ses 53 ans.

0: l'immédiat avec peut-être de bonnes nouvelles pour votre signe. C'est l'horoscope. Bonjour Amandine.
1: Bonjour à tous les Béliers. Les difficultés que vous traversez ne sont que passagères. Gardez confiance, votre détermination finira par faire la différence. Les Taureaux, prenez le temps d'écouter avant de juger. Votre sagesse grandit lorsque vous acceptez d'autres points de vue. Les Gémeaux, une belle occasion de retrouver l'harmonie se présente. Vos échanges sincères permettent d'apaiser les petites tensions. Les Cancers, exprimez vos sentiments à votre manière, avec spontanéité et tendresse. Votre naturel séduit et rapproche les cœurs. Les Lions, vous acceptez volontiers les bons conseils en matière d'argent. L'expérience de vos proches peut vous être précieuse. Les Vierges, vous profitez des moments conviviaux avec vos amis, une belle occasion de partager, rire et créer de nouveaux souvenirs. Les Balances, votre sensibilité est une force. Derrière votre douceur se cache une personnalité lucide et bien ancrée dans la réalité. Les Scorpions, une journée idéale pour favoriser les échanges, renouer des liens et créer de nouveaux contacts enrichissants. Les Sagittaires, votre confiance revient en force. Vous osez prendre des initiatives et défendre vos idées avec enthousiasme. Les Capricornes, vous avancez avec assurance et vous prenez de belles initiatives. Votre sens des responsabilités vous guide efficacement. Les Verseaux, une belle sérénité vous accompagne. Votre confiance en vous vous aide à avancer avec davantage de légèreté. Et enfin les Poissons, une envie d'action et de nouveauté vous anime. Profitez pleinement de votre week-end pour vous faire plaisir et vous ressourcer. C'était l'horoscope de ce samedi 22 août. On se retrouve demain pour un nouvel horoscope. Et je vous souhaite un très bon week-end à tous.
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0: réveil, excellent début de journée, bon samedi matin sur LFM, la radio du Grand Liège. Avec Catchy à l'instant, c'était Off and Back. On a Ed Sheeran qui arrive avec ce tube qui a marqué l'été dernier. Avec Azizam, ensemble, Corneille arrive, Taylor Swift aussi avec Opal Light. Et l'agenda sera à suivre aussi avec Amandine dans une dizaine de minutes. Histoire de préparer votre journée de samedi et votre week-end sur le Grand Liège.
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0: Azizam, Ed Sheeran sur LFM.
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0: On démarre cet agenda avec l'événement Place aux Livres, organisé sur la place cathédrale de Liège.
2: Ce lieu emblématique de Liège offrira un cadre unique aux chineurs de livres et curieux de passage. L'occasion de découvrir des livres anciens et rares, retrouver les romans, des polars, les livres thématiques, les bandes dessinées, les documents de collection et sans oublier les livres pour enfants. Place aux Livres est une invitation à la rencontre et à l'échange pour un moment hors du temps où bibliophiles et curieux se retrouvent dans des circuits traditionnels des brocantes spécialisées. À noter que la maison du comte de Liège sera exceptionnellement présente afin de vous proposer des animations autour du livre et de la lecture et du récit. Retrouvez les infos sur la page Facebook Marché de Liège.
0: Ah oui, c'est la foire du 15 août qui se termine tout doucement.
2: Comme chaque année dans le cadre bucolique des Bords de Meuse, plus de 100 métiers forains vous fixent rendez-vous en plein cœur de la cité mosane. Manège endiablé, carrousel enfantin, douceur sucrée, jeu d'adresse, il y en a pour tous les goûts. À ne pas manquer ce samedi soir, le grand feu d'artifice des forains tiré depuis le pont de l'Europe. Et ce dimanche, pour le dernier jour de la foire, profitez d'une journée à tarifs réduits et des animations sur le thème de Zootopie. Retrouvez les infos sur le site visitoui.be.
0: On continue avec le Ravel en fête en ce samedi entre Amoire et Comblain-la-Tour.
2: Tout au long du parcours, profitez de nombreuses animations entre musique, découverte, activités familiales, haltes gourmandes et surprises afin de rythmer cette balade au cœur de la nature. Que vous soyez à pied, à vélo ou simplement curieux de profiter de l'ambiance, l'événement promet un moment chaleureux et accessible à tous. Retrouvez toutes les infos sur la page Facebook de l'Office du Tourisme de Amoire.
0: Le Liège Electronic Music Festival prend ses quartiers tout au long de ce week-end en plein cœur du patrimoine industriel de Sorin.
2: Et c'est un concept unique qui vous attend. En journée, vibrez en open air sur les trois scènes des ateliers centraux et dès la tombée de la nuit, l'expérience devient intérieure et se prolonge jusqu'à l'aube dans la mythique salle de l'OM. Découvrez plus de 40 artistes belges et internationaux propulsés par 8 collectifs majeurs de la nuit liégeoise. De la house à la techno, en passant par la trance et le drum and bass, le meilleur des musiques électroniques vous attend. Retrouvez le programme complet sur le site mf.be.
0: Et on termine avec la commune de Trot qui organisera demain dimanche la 6e édition de Trot Active.
2: Le rendez-vous de la rentrée dédié aux associations et clubs sportifs de la commune de Trot. Découvrez de nombreuses activités proposées tout au long de l'année dans les domaines du sport, de la culture, des loisirs et de la vie associative. Une belle occasion de rencontrer les différents comités, d'échanger avec les bénévoles et d'assister à plusieurs animations et démonstrations avec en nouveauté les premières Trolympiades, une compétition inédite entre quartiers. Retrouvez toutes les infos sur la page Facebook de la commune de Trot.
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Poly, version française ici avec la rue de la paix, hein, c'est Zazie sur NFM. Son nouvel album sortira le 2 octobre prochain. Il est en pré-vente, notamment sur son site internet à les différents tours. On va se retrouver juste au-delà de 8h. On va aller jusque-là, notamment avec Manon Lisa, cette chanson que vous adorez. C'est Le Petit Pêcheur. Lean On, Major Lazer sur NFM. Excellent début de journée sur le Grand Liège.

0: Rebonjour, bienvenue sur LFM en ce samedi matin. Excellent début de journée avec nous.
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0: Et on parle de cette journée de samedi 22 août. Aujourd'hui, on fête les Fabrices. C'est la journée internationale de commémoration des personnes victimes de violences en raison de leur religion ou conviction. Côté événement, ça s'est produit un 22 août 1962 en France.

23 ans jour pour jour, à l'âge de 80 ans, connu notamment pour avoir interprété l'Italiano. Bon anniversaire si vous êtes natif, hein, dans 22 août, comme notamment Dua Lipa, elle fête ses 31 ans, et puis l'acteur Laurent Lafitte fête aujourd'hui ses

blessés ne sont que passagères. Gardez confiance, votre détermination finira par faire la différence. Les taureaux, prenez le temps d'écouter avant de juger. Votre sagesse grandit lorsque vous acceptez d'autres points de vue. Les gémeaux, une belle occasion de retrouver l'harmonie se présente. Vos échanges sincères permettent

0: Conseil en matière d'argent, l'expérience de vos proches peut vous être précieuse. Les Vierges, vous profitez des moments conviviaux avec vos amis, une belle occasion de partager, rire et créer de nouveaux souvenirs. Les Balances, votre sensibilité est une force, derrière votre douceur se cache une personnalité lucide et bien ancrée dans la réalité. Les Scorpions, une journée idéale pour favoriser les échanges, renouer des liens et créer de nouveaux contacts enrichissants. Les Sagittaires, votre confiance revient en force, vous osez prendre des initiatives et défendre vos idées avec enthousiasme. Les Capricornes, vous avancez avec assurance et vous prenez de belles initiatives, votre sens des responsabilités vous guide efficacement. Les Verseaux, une belle sérénité vous accompagne, votre confiance en vous vous aide à avancer avec davantage de légèreté. Et enfin les Poissons, une envie d'action et de nouveauté vous anime, profitez pleinement de votre week-end pour vous faire plaisir et vous ressourcer. C'était l'horoscope de ce samedi 22 août, on se retrouve demain pour un nouvel horoscope et je vous souhaite un très bon week-end à tous.
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0: invité. Réglisse, on va mettre de l'huile dans la suite. On a Chanel aussi avec Tila. Et on retrouvera une nouvelle fois Amandine, cette fois avec tous ces bons plans sortis sur LFM. 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

0: Saxobeat, Alexandra Stan sur LFM.
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0: On démarre cet agenda avec l'événement Place aux Livres, organisé sur la place cathédrale de Liège.
2: Ce lieu emblématique de Liège offrira un cadre unique aux chineurs de livres et curieux de passage. L'occasion de découvrir des livres anciens et rares, retrouver les romans, des polars, les livres thématiques, les bandes dessinées, les documents de collection et sans oublier les livres pour enfants. Place aux Livres est une invitation à la rencontre et à l'échange pour un moment hors du temps où bibliophiles et curieux se retrouvent dans des circuits traditionnels des brocantes spécialisées. A noter que la maison du comte de Liège sera exceptionnellement présente afin de vous proposer des animations autour du livre et de la lecture et du récit. Retrouvez les infos sur la page Facebook Marché de Liège.
0: Ah oui, c'est la foire du 15 août qui se termine tout doucement.
2: Comme chaque année dans le cadre bucolique des Bords de Meuse, plus de 100 métiers forains vous fixent rendez-vous en plein cœur de la cité mosane. Manège endiablé, carrousel enfantin, douceur sucrée, jeu d'adresse, il y en a pour tous les goûts. À ne pas manquer ce samedi soir, le grand feu d'artifice des forains tiré depuis le pont de l'Europe. Et ce dimanche, pour le dernier jour de la foire, profitez d'une journée à tarif réduit et des animations sur le thème de Zootopie. Retrouvez les infos sur le site visitoui.be.
0: On continue avec le Ravel en fête en ce samedi entre Amoire et Comblain-la-Tour.
2: Tout au long du parcours, profitez de nombreuses animations entre musique, découverte, activités familiales, halte gourmande et surprise afin de rythmer cette balade au cœur de la nature. Que vous soyez à pied, à vélo ou simplement curieux de profiter de l'ambiance, l'événement promet un moment chaleureux et accessible à tous. Retrouvez toutes les infos sur la page Facebook de l'Office du Tourisme de Amoire.
0: Le Liège Electronic Music Festival prend ses quartiers tout au long de ce week-end en plein cœur du patrimoine industriel de Sorin.
2: Et c'est un concept unique qui vous attend. En journée, vibrer en open air sur les trois scènes des ateliers centraux et dès la tombée de la nuit, l'expérience devient intérieure et se prolonge jusqu'à l'aube dans la mythique salle de l'OM. Découvrez plus de 40 artistes belges et internationaux propulsés par 8 collectifs majeurs de la nuit liégeoise. De la house à la techno en passant par la trance et le drum and bass, le meilleur des musiques électroniques vous attend. Retrouvez le programme complet sur le site mf.be.
0: Et on termine avec la commune de Trot qui organisera demain dimanche la 6e édition de Trot Active.
2: Le rendez-vous de la rentrée dédié aux associations et clubs sportifs de la commune de Trot. Découvrez de nombreuses activités proposées tout au long de l'année dans les domaines du sport, de la culture, des loisirs et de la vie associative. Une belle occasion de rencontrer les différents comités, d'échanger avec les bénévoles et d'assister à plusieurs animations et démonstrations avec en nouveauté les premières Trolympiades, une compétition inédite entre quartiers. Retrouvez toutes les infos sur la page Facebook de la commune de Trot.
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prochain pour sa tournée à Paris. C'est Céline Dion avec Destin et dans quelques minutes il sort à 9h avant d'entamer la troisième heure de la grande matinale de ce samedi 22 août. Pierre Demar arrive avec son dernier single Je pense à vous. Vous le retrouverez peut-être ce soir dans la programmation et la playlist de 100% belge. C'est chaque soir dès 21h. Et Charlie Pousse aussi. On fait attention.

0: Rebonjour, bienvenue sur LFM en ce samedi matin. Excellent début de journée avec nous.
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0: Et on parle de cette journée de samedi 22 août. Aujourd'hui, on fête les Fabrices. C'est la journée internationale de commémoration des personnes victimes de violences en raison de leur religion ou conviction. Côté événement, ça s'est produit un 22 août 1962 en France.

63 ans jour pour jour, à l'âge de 80 ans, connu notamment pour avoir interprété l'Italiano. Bon anniversaire si vous êtes natif, hein, dans 22 août, comme notamment Dua Lipa, elle fête ses 31 ans, et puis l'acteur Laurent Lafitte fête aujourd'hui ses 53 ans.

0: survivre. Daniel Balavoine sur LFM. Excellente matinée sur le Grand Liège. Madonna dans la suite avec Miles Away. System, le dernier Christophe Willamy, un nouvel album là, qui sortira dans le courant de l'automne prochain pour fêter notamment ses 20 ans de carrière. Puis on va repartir en 1999 pour retrouver le Still Believe de Chole Hama. Le temps d'accueillir une nouvelle fois Amandine avec l'horoscope de Serge Ducas.
1: Bonjour à tous les billes. Les difficultés que vous traversez ne sont que passagères. Gardez confiance, votre détermination finira par faire la différence. Les taureaux, prenez le temps d'écouter avant de juger. Votre sagesse grandit lorsque vous acceptez d'autres points de vue. Les gémeaux, une belle occasion de retrouver l'harmonie se présente. Vos échanges sincères permettent d'avoir

0: matière d'argent, l'expérience de vos proches peut vous être précieuse. Les Vierges, vous profitez des moments conviviaux avec vos amis, une belle occasion de partager, rire et créer de nouveaux souvenirs. Les Balances, votre sensibilité est une force. Derrière votre douceur se cache une personnalité lucide et bien ancrée dans la réalité. Les Scorpions, une journée idéale pour favoriser les échanges, renouer des liens et créer de nouveaux contacts enrichissants. Les Sagittaires, votre confiance revient en force. Vous osez prendre des initiatives et défendre vos idées avec enthousiasme. Les Capricornes, vous avancez avec assurance et vous prenez de belles initiatives. Votre sens des responsabilités vous guide efficacement. Les Verseaux, une belle sérénité vous accompagne. Votre confiance en vous vous aide à avancer avec davantage de légèreté. Et enfin les Poissons, une envie d'action et de nouveauté vous anime. Profitez pleinement de votre week-end pour vous faire plaisir et vous ressourcer. C'était l'horoscope de ce samedi 22 août. On se retrouve demain pour un nouvel horoscope. Et je vous souhaite un très bon week-end à tous.
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0: Ventidège, hein, si vous le prenez là ce matin avec nous sur LFM, la radio du Grand Liège avec la madone Miles Away, alors qu'on a Pascal Obispo qui arrive, il faut du temps, prends le temps d'ailleurs en ce week-end, dernier week-end avant la rentrée scolaire, hein, puisque ce sera ce lundi pour le maternel et le primaire notamment. Taylor Swift arrive, Polite, et il sera grand temps aussi dans quelques minutes d'accueillir une nouvelle fois Amandine, cette fois avec l'agenda LFM.
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0: Me, c'était Agnès sur LFM.
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0: On démarre cet agenda avec l'événement Place aux Livres, organisé sur la place cathédrale de Liège.
2: Ce lieu emblématique de Liège offrira un cadre unique aux chineurs de livres et curieux de passage. L'occasion de découvrir des livres anciens et rares, retrouver les romans, des polars, les livres thématiques, les bandes dessinées, les documents de collection et sans oublier les livres pour enfants. Place aux Livres est une invitation à la rencontre et à l'échange pour un moment hors du temps où bibliophiles et curieux se retrouvent dans des circuits traditionnels des brocantes spécialisées. À noter que la maison du comte de Liège sera exceptionnellement présente afin de vous proposer des animations autour du livre et de la lecture et du récit. Retrouvez les infos sur la page Facebook Marché de Liège.
0: Ah oui, c'est la foire du 15 août qui se termine tout doucement.
2: Comme chaque année dans le cadre bucolique des bords de Meuse, plus de 100 métiers forains vous fixent rendez-vous en plein cœur de la cité mosane. Manège endiablé, carrousel enfantin, douceur sucrée, jeu d'adresse, il y en a pour tous les goûts. À ne pas manquer ce samedi soir, le grand feu d'artifice des forains tiré depuis le pont de l'Europe. Et ce dimanche, pour le dernier jour de la foire, profitez d'une journée à tarif réduit et des animations sur le thème de Zootopie. Retrouvez les infos sur le site visitoui.be.
0: On continue avec le Ravel en fête en ce samedi entre Amoire et Comblain-la-Tour.
2: Tout au long du parcours, profitez de nombreuses animations entre musique, découverte, activités familiales, haltes gourmandes et surprises afin de rythmer cette balade au cœur de la nature. Que vous soyez à pied, à vélo ou simplement curieux de profiter de l'ambiance, l'événement promet un moment chaleureux et accessible à tous. Retrouvez toutes les infos sur la page Facebook de l'Office du Tourisme de Amoire.
0: Le Liège Electronic Music Festival prend ses quartiers tout au long de ce week-end en plein cœur du patrimoine industriel de Sorin.
2: Et c'est un concept unique qui vous attend. En journée, vibrez en open air sur les trois scènes des ateliers centraux et dès la tombée de la nuit, l'expérience devient intérieure et se prolonge jusqu'à l'aube dans la mythique salle de l'OM. Découvrez plus de 40 artistes belges et internationaux propulsés par 8 collectifs majeurs de la nuit liégeoise. De la house à la techno, en passant par la trance et le drum and bass, le meilleur des musiques électroniques vous attend. Retrouvez le programme complet sur le site mf.be.
0: Et on termine avec la commune de Trot qui organisera demain dimanche la 6e édition de Trot Active.
2: Le rendez-vous de la rentrée dédié aux associations et clubs sportifs de la commune de Trot. Découvrez de nombreuses activités proposées tout au long de l'année dans les domaines du sport, de la culture, des loisirs et de la vie associative. Une belle occasion de rencontrer les différents comités, d'échanger avec les bénévoles et d'assister à plusieurs animations et démonstrations avec en nouveauté les premières Trolympiades, une compétition inédite entre quartiers. Retrouvez toutes les infos sur la page Facebook de la commune de Trot.
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très très bon week-end sur le Grand Liège. I can wait, Bob Sinclair pour entamer cette nouvelle heure de la grande matinale. C'est après 10h qui se poursuit avec Marguerite notamment. On aura Belleville, le single Somewhere Only We Know de Lily Allen, la reprise de Keane, et puis on ira dans l'immédiat. C'est Goldman sur LFM. Excellente matinée, bon week-end avec nous.

Le soleil de l'Espagne avec Manu Chao en ce week-end sur LFM. C'était Mi Gustas Tu, la matinée qui va se poursuivre avec notamment l'un des tubes de l'année 2000 avec la participation de Boosty et la voix de Tom Jones, de Tiger, Sex Bomb, Sex Bomb. Dans l'actualité musicale belge, on a Auria avec Soirée Mondaine et puis Celebrate dans l'immédiat. C'est Mika et Pharrell Williams sur LFM.

Tiens, j'en profite pour vous rappeler qu'il y a une balade au programme en ce samedi avec le Ravel qui est en fait entre Amoire et Comblain-la-Tour tout au long de votre parcours. Vous allez profiter des nombreuses animations entre

0: suite de la meilleure musique sur LFM, ce sera avec Olivia Dean, Clara Luciani et le Love Don't Let Me Go de David Guetta.
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Bailando avec Jean-Paul, Enrique Iglesias sur LFM. On rejoint 10h avec De Palmas, avec Gustavo Lima et son Balada. Et puis Tovlo, ici, en collaboration avec Stromae, ce sont les fleurs sur LFM.

il reste fidèle à lui-même. Hein. Ça fait toujours autant de plaisir de le retrouver dans la playlist avec son nouveau single ici, Oh My Soul. C'est Bruno Mars en ce samedi 22 août. Bonne fête au Fabrice et puis bon anif hein, si vous fêtez le vôtre aujourd'hui, comme Dua Lipa ou encore l'acteur Laurent Lafitte. La dernière heure de la matinée de ce samedi qui se poursuit avec Gims pour Parisienne, FL 65 avec Blue et le dernier jour du disco. Voici Juliette Armanet sur LFM.

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On est là sur 100.8, 105.4 en plein cœur de la cité ardente. Vous pouvez nous retrouver via le DAB+, l'appli Radio Player et notre site internet. N'hésitez pas aussi à venir nous saluer du côté des réseaux sociaux.

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0: Que se passe-t-il en Cité Ardente en ce samedi, jusque 17h, sur la place Cathédrale, à ses places aux livres, ce lieu emblématique de Liège, qui offre un cadre unique aux chineurs de livres et curieux de passage. L'occasion de découvrir des livres anciens et rares, de retrouver les romans, les polars, les livres thématiques, les bandes dessinées, les documents de collection, sans oublier les livres pour enfants, avec notamment rendez-vous exceptionnel, puisque c'est la Maison du Comte de Liège qui est exceptionnellement présente pour vous proposer des animations autour du livre, de la lecture et du récit. Voilà, place au livre sur la place Cathédrale de Liège jusqu'à 17h en ce samedi. La page Facebook où vous allez retrouver les infos, c'est Marché de Liège. On poursuit cette fin de matinée avec Puggy, avec Eddie de Preto, Love and Tendresse. Et en duel dans les médias, c'est Propaganda qui arrive sur LFM.
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Lefebvre sur LFM. Bon, bah, je vous souhaite de passer un excellent temps de midi. Je vous laisse avec Fred Désir, hein, qui sera là à partir de midi, qui va vous accompagner tout au long de cet après-midi sur LFM avec la meilleure musique. Moi, je vous souhaite de passer un tout bon week-end sur le Grand Liège et je vous retrouve demain matin. Ce sera dès 7h pour un nouveau rendez-vous de la grande matinale. Ciao, ciao!

Baby Rexha, New Religion, c'est ce qu'on vient d'écouter pour ouvrir cette nouvelle session du 12-17. Fred Désir, très heureux de vous retrouver ici sur LFM et de passer ce samedi après-midi en votre compagnie. On met le cap sur 17h avec une pléiade de tubes des années 80 à aujourd'hui, comme par exemple Teddy Swims qui arrive dans la playlist d'ici quelques minutes. Mais juste là, c'est le groupe pop américain Boys Band créé en 1993 à Orlando. Les Backstreet Boys, voici Everybody sur LFM.

Mr. No Idol, Teddy Swims dans le 12-17. Bienvenue sur LFM, la radio du Grand Liège, avec dans la suite de la playlist Rihanna, SNM et le petit pêcheur de Manon Lisa. Et puis dans l'immédiat, Yannick nous emmène en haut, en bas, à gauche, à droite. Ces soirées-là débarquent sur LFM.

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1: Elle a écrit dans l'ombre pendant des années pour de grands noms de la chanson française, comme notamment Céline Dion ou encore Grand Corps Malade, avant de prendre le micro. Manon Lisa, c'était le petit pêcheur sur LFM. On fait un break et juste derrière, je vous replonge en 1982 avec le roi de la pop Michael Jackson et son titre Billie Jean. Michael Miro et Ariana Grande suivront juste après. Restez bien calés sur LFM.

Allô le monde, Pauline dans la playlist du 12-17 sur LFM. Pour nous guider lentement vers le top de 13h, on va écouter entre autres un peu de reggae avec Inner Circle et Sweat. On pleurera en dansant sur le dernier single de Hoshi et puis Pink sera là pour nous raconter quelques secrets. Merci d'être là en ce samedi après-midi sur LFM.

0: Thomas Hamilton pour débuter cette nouvelle heure du 12-17 sur LFM. C'était Why Do You? Ce qui me fait penser de vous rappeler 100% Belge, l'émission consacrée exclusivement à nos artistes nationaux. C'est tous les soirs entre 21 et 22h. Excellent samedi à l'écoute de LFM. Une nouvelle heure vient de s'ouvrir et elle sera remplie de bonne musique comme à l'habitude, avec notamment Dédé Bear qui enfile ses chaussures roses et qui arrive d'ici peu. Mais juste là, voici le duo Vita, Claudio Capeo avec Un peu de rêve sur LFM.
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Il est belge également et vous pourriez le retrouver entre 21 et 22h dans l'émission 100% belge à Teddy Bear, chaussures roses sur la radio du Grand Liège. J'espère que tout se passe bien pour vous, que vous profitez bien du week-end avec LFM dans les oreilles. Et puis merci de nous avoir choisis pour vous accompagner en musique. Et puis en parlant musique,

0: 2007 pour ce titre de Christophe Willem. C'était élu produit de l'année sur LFM. Petit break et on revient juste derrière avec un souvenir que je suis allé rechercher, que je vous ai calé dans la programmation. Titre de Patrice Rushen, ça s'appelle Forget Me Not. À suivre, 3 cafés gourmands à nos souvenirs et Somber avec Homebreaker. Restez bien branchés sur LFM.
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programmation du 12-17 sur LFM, c'était Tina Arena. Pour rejoindre le top horaire de 14h, je vous ai notamment préparé DNCE Cake by The Ocean, Zazie et son dernier single Peu Importe, ou encore Black M et Sur Ma Route. Je m'en vais lire vos petits messages sur Insta et sur Facebook et je vous rejoins de l'autre côté de 14h pour ouvrir une nouvelle heure du 12-17. Restez bien connectés à LFM.

Les FM avec David Guetta et Jennifer Lopez, Save Me Tonight, pour entamer la troisième heure du 12-17. Côté playlist, Martin Solveig, Everybody et Pierre Demar, Je pense à vous, c'est ce qui est en préparation. Et puis dans l'immédiat, Je prends le large, c'est Tal qui démarre. Bon week-end avec LFM.

soir, je pense à vous à l'instant sur LFM. Soyez les bienvenus si vous venez de nous rejoindre dans le 12-17. À la suite de la musique, c'est avec Leona Lewis à Bleeding Love. Juste derrière, OMC arrive dans la playlist avec Oh Bizarre. Et puis c'est le duo Louane et Lisa Palmyre qu'on écoutera avec Tout pour toi. Vous êtes sur LFM, merci de nous avoir choisis. Oh,

0: LFM avec Mohombi, c'était Bumpy Ride. Vous ne bougez pas, juste après la pause, notre après-midi samedi se poursuit toujours en musique bien évidemment. Et pour ce faire, Police nous ramènera au cœur des années 80 avec Every Breath You Take. Je veux, ça c'est les titres de Zaz. Et puis Olivia Dean débarquera dans le 12-17 avec So Easy To Fall In Love.
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Pascal Obispo sur LFM, la radio du Grand Liège, c'était pas besoin de regrets. Pour filer tout droit jusqu'à 15h, il y aura notamment James Young, Infinity, Mentissa, Les Enfants Difficiles, ainsi qu'un bien d'autres artistes triés sur le volet, comme notamment Janet Jackson ou encore Indochine. Restez bien branchés sur la radio du Grand Liège.

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C'est avec le dernier single en date pour Tiff Barrow qu'on vient d'ouvrir cette nouvelle heure du 12-17 sur LFM. Le titre On My Shoulders. Si je jette un œil côté playlist, eh bien je peux vous annoncer que Nutia, R.E.M. et Lynn arrivent dans les 10 prochaines minutes. Bon samedi avec LFM dans les oreilles.

dans ton téléphone, Lynn sur LFM. Tout de suite, MC Sir and the Real McCoy, It's a New Song qui va nous ramener en 1990, juste derrière Moss et Charlie, Je Cherche. Et puis Bob Sinclair arrivera dans la programmation du 12-17 avec I Can't Wait. Bon samedi avec LFM partout sur le Grand Liège.

0: Groupe français Alliance Ethnique sur LFM, c'était Simple et Funky. Restez bien avec nous, dans le prochain quart d'heure, je vois arriver de bons sons comme Ed Sheeran, Bad Habits, le duo Elisa Tovati, Tom Dice, Il nous faut, ou encore Taylor Swift et Elizabeth Taylor. Excellent samedi après-midi avec LFM.
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Il a son petit pantalon à pattes d'œuf rouge, pompe blanche. Ce soir, attention, Boris danse, soirée disco sur LFM. 16h est en approche et pour aller jusque-là, il y aura notamment Daft Punk et Pharrell Williams, Get Lucky, Manon Lisa et Le Petit Pêcheur, et aussi des sons de Pitbull, Give Me Everything, mais pas que. Restez bien avec nous sur LFM, merci de nous avoir choisis.

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Just Dance, Lady Gaga pour débuter la dernière heure du 12-17. Vous avez choisi LFM pour vous accompagner en ce samedi après-midi et nous vous en remercions. Vous qui nous écoutez à la maison, en voiture ou bien au boulot, comme c'est le cas de Cynthia qui est à Fex-le-Clocher et qui écoute LFM sur le 101.8. Côté musique, dans les prochaines minutes, on va se faire plaisir avec Princesse Erika, Faut que je travaille. À suivre le dernier Bruno Mars, Oh My Soul. Et puis c'est un titre de Vanessa Paradis que je vous ai préparé. Marilyn et John, bonne fin d'après-midi avec LFM.

LFM avec Vanessa Paradis, c'était Marilyn et John sur la radio du Grand Liège. Restez bien là, Zazie et Star Sailor débarquent dans le 12-17 d'ici peu. Et puis juste là, c'est Rihanna qui entre en piste avec Only Girl in the World. Profitez bien du week-end, car vous êtes bien avec LFM dans les oreilles.

Chasseurs sur LFM, c'était Clara Luciani. On marque une courte pause et ensuite on reviendra à la playlist du 12-17 de ce samedi 22 août avec Doshi, Anxiety, Slimane, Mon Amour, encore Sambor et Homebreaker. Restez bien à l'écoute de LFM.

LFM, la radio du Grand Liège, et Anna H, c'était So Fine. Pour filer tout droit jusqu'à 17h, Dermot Kennedy, Kiss Me, Teddy Bear, Chaussures Roses, mais aussi Ariana Grande, No Tears Left to Cry. Et ce n'est pas tout. Moi, c'est ici que je vous laisse, les amis. Je vous donne rendez-vous demain à midi, ici, sur LFM. Bonne fin de journée et belle soirée. Ciao.

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